Je commence par le nom de Allah, le très miséricordieux, le miséricordieux. La louange est à Allah qui a envoyé son messager le plus éminent et son prophète le plus élevé en degré, appelant les gens au bien et à la bonne guidée. Celui que Allah a appuyé par les miracles éblouissants, celui à qui il a fait prononcer de riches sagesses. Que Allah l'honore et élève davantage son degré, ainsi que celui de sa famille et de ses compagnons, les excellents, tant que soleil se lève et que nuit et jour se succèdent. Notre Seigneur, Azza wa Jal, dit dans son livre honoré ce qui signifie « Et persiste sur ton savoir qu'il n'est de Dieu que Allah et demande pardon pour ton péché, ainsi que pour les croyants et les croyantes. » Cette ayah fait référence à la science de la croyance, à Tawhid, par sa parole Ta'ala, ce qui signifie « Et persiste sur ton savoir qu'il n'est de Dieu que Allah. » Et le reste de la ayah fait référence à la science des lois de la pratique. Allah a fait précéder ce qui fait référence à la science de la croyance sur ce qui fait référence à la science des lois de la pratique. Nous avons donc appris de ceci que la science de la croyance est prioritaire sur la science des lois de la pratique et c'est la meilleure des sciences, la plus élevée et la plus honorable. Et le messager de Allah, sallallahu alayhi wa sallam, s'est distingué lui-même par l'élévation dans cette science. Ainsi, il a dit, rapporté par Al-Bukhari, ce qui signifie « Par Allah, je suis celui d'entre vous qui connaît le mieux Allah et celui qui a le plus de crainte envers lui. » Et les savants ont porté leur intérêt sur cette science en l'enseignant, en la faisant apprendre par cœur et en l'expliquant, au point que l'imam Ash-Shafi'i, que Allah l'agrée, a dit « Nous avons maîtrisé ceci avant cela. » C'est-à-dire, nous avons possédé la maîtrise de la science de la croyance avant celle des branches de la science de la jurisprudence des lois de l'islam. L'imam Abu Hanifa, que Allah l'agrée, a dit « Sache que le savoir dans la croyance est meilleur que le savoir dans les lois. » Et l'imam de bonne guidée, Abul Hassan al-Ash'ari, que Allah l'agrée, a dit « La première chose qui est un devoir pour l'esclave de Allah, c'est d'avoir la connaissance de Allah, de son messager et de sa religion. » Ainsi, la section des recherches et des études islamiques de l'Association des projets de bienfaisance islamique a prêté attention à cette science par l'enseignement et la publication. Et la louange est à Allah, Seigneur des mondes.

Allah est exempt de la limite. Le soleil, nous avons une preuve selon la raison, autre que la preuve du Coran, qu'il n'est pas valable qu'il soit un dieu pour ce monde. Et ce, car il a une limite, et donc il a un créateur qui l'a fait selon cette limite. Allah, s'il avait eu une limite, il aurait eu besoin de qui l'a fait selon cette limite, tout comme le soleil a besoin de qui l'a fait selon cette limite sur laquelle il est. Et le besoin contredit la divinité.